0: Neben der Kirche der Kreuzgang mit einem gotischen und drei romanischen Arkadengängen. Berühmt ist der Evangelistenpfeiler. Die romanische Kirche Saint-Just de Valcabraire liegt nur einen Kilometer von Saint-Bertrand entfernt, auf dem Gebiet der ehemaligen römischen Unterstadt.
1: Ein Bergdorf in den Pyrenäen ist heute Schauplatz unserer Spielszene. Alain ist diesmal Berger, Schäfer, und Diane, Fotografin. Faites attention, messieurs, dames.
2: J'ai faim. Un morceau de fromage, du pain, un verre de vin, et me voilà heureux. C'est beau, la montagne.
3: Il y a quelqu'un? Il y a quelqu'un?
2: J'entends des voix.
3: Au secours! Au secours!
2: C'est une voix de femme.
3: Il n'y a personne ici!
2: Qui parle?
3: Venez, s'il vous plaît! Je suis tombée! Je ne peux plus marcher!
2: Où êtes-vous? Je ne vous vois pas!
3: Me voilà! Je suis derrière un arbre! Vous ne le voyez pas?
2: Derrière un arbre?
3: Oui, là! Derrière cet arbre!
2: Ah, vous voilà. Qu'est-ce qu'il y a? Vous avez eu un petit accident.
3: Un petit accident? Regardez mon genou! J'ai très mal!
2: Je vois. Vous êtes tombé.
3: Oui, il y a un trou là. Je ne l'ai pas vu et je suis tombée.
2: Et avec ces chaussures-là, on ne peut pas bien marcher.
3: Qu'est-ce qu'elles ont, mes chaussures?
2: Oh, rien, mademoiselle. Rien. Bon! Est-ce que vous pouvez vous lever?
3: Me lever? Non, je ne peux pas.
2: Bon, alors je vais vous porter.
3: Vous voulez me porter? Attendez, je prends mon sac.
2: Ah! Ouf! Vous n'êtes pas légère.
3: Comment? Je ne suis pas légère. Ce n'est pas moi. C'est mon sac.
2: Et qu'est-ce qu'il y a dans votre sac?
3: Un appareil photo.
2: Un appareil photo. Et pourquoi êtes-vous venu ici?
3: Je suis venue pour mon travail. Je prends des photos pour mon directeur.
2: Votre directeur?
3: Oui. Vous êtes berger?
2: Oui. Mon directeur, c'est la montagne.
3: J'ai mal au genou. Vous avez peut-être un médicament?
2: Oui. J'ai un médicament excellent. Regardez. Prenez ça.
3: C'est du vin?
2: Eh oui, un médicament naturel.
3: Merci. Vous êtes toujours ici?
2: Non. Je suis arrivé le 30 juin et je suis là pour 8 semaines.
3: Et après?
4: Je pars pour mon village. Et vous? Vous venez souvent ici?
3: Oh, non, je ne suis jamais venue ici. J'habite à Pau. Mmh.
4: Mais qu'est-ce que vous faites avec vos photos?
3: Je les prends pour mon directeur. Il veut bâtir un hôtel ici.
4: Comment? Un hôtel ici? Vous voyez un hôtel ici?
3: Mais oui, pourquoi pas? C'est joli ici.
4: C'est joli.
3: Écoutez, monsieur.
4: Non. Je ne vous écoute pas. Quand est-ce qu'il veut bâtir cet hôtel, votre directeur?
3: Dans un an, peut-être.
4: Et votre directeur, il a déjà vu cette belle montagne?
3: Non. Il va voir mes photos.
4: Des photos? C'est du papier. Mais... écoutez, regardez. Il ne voit pas ça, votre directeur. Il ne voit rien, il n'entend rien. Il n'est jamais allé à la montagne.
3: C'est vrai. Mais qu'est-ce que je peux faire?
4: J'ai une idée. Vous voulez m'accompagner ?

Mais qu'est-ce que c'est? Je ne peux pas bâtir mon hôtel ici. Personne ne va venir. Mon hôtel. Dehors.